Qu'as-tu vu? Sur quel chemin? Les mêmes rues, les mêmes endroits, dans une sorte de va-et-vient. À la recherche de chaque moment, instantanément.